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si vous branchez depuis une minute avant minuit. 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
1: Forme ses premiers enseignants noirs, c'est Haïti qui l'a fait. Et personne ne vous a jamais dit ça. L'Amérique forme ses premiers. Avant que l'Amérique forme ses premiers enseignants noirs, c'est Haïti qui l'a fait. Et personne ne vous a jamais dit ça à l'école. Partagez cette histoire et suivez Light Spiritux pour rappeler au monde qu'être haïtien est un privilège et une fierté à porter. En 1816, le roi Henri Christophe finançait des écoles publiques nationales en Haïti. La même année, des États américains avaient des lois qui criminalisaient le simple fait d'apprendre à lire à un noir. Il avait même recruté un éducateur noir américain, Prince Saunders, pour venir l'aider à construire ce système. L'Amérique interdisait. Haïti construisait. Nous sommes en 1816. Des milliers de noirs libres aux États-Unis cherchaient désespérément à apprendre à lire, sans trouver personne pour les enseigner. Le problème n'était pas le désir d'apprendre. Le problème était qu'il n'existait presque aucun enseignant noir formé sur tout le continent américain. C'est là qu'entre en scène une idée audacieuse. Des abolitionnistes américains se tournent vers Haïti, la seule nation noire libre du monde, pour former leurs enseignants. L'école centrale de Port-au-Prince accueille alors de jeunes noirs américains. Ils viennent apprendre la pédagogie, les mathématiques, les lettres, directement auprès de maîtres haïtiens. Ces maîtres haïtiens n'enseignaient pas seulement des matières. Ils transmettaient quelque chose de plus rare, la certitude qu'un homme noir pouvait tout apprendre et tout enseigner. Ces étudiants rentraient aux États-Unis transformés. Ils ouvraient des écoles à Philadelphie, Baltimore, Boston, les premières vraiment dirigées par des enseignants noirs formés. Ce n'était pas de la charité, c'était une stratégie. Haïti comprenait que la liberté sans éducation n'est qu'une liberté à moitié gagnée. Les archives de l'American Colonization Society et les journaux abolitionnistes de l'époque le confirment. Haïti était le modèle, la référence, l'école des écoles. Et pourtant, vous avez grandi, vous avez étudié, vous avez passé des examens. Personne ne vous a jamais mentionné le nom d'Haïti dans un manuel d'histoire de pédagogie. Ce n'est pas un oubli accidentel. Quand un pays libre de noirs forme des éducateurs noirs en Amérique, ça dérange un certain récit. Alors on l'efface. Mais l'histoire ne disparaît pas. Elle attend. Et aujourd'hui, c'est vous qui la tenez entre vos mains, parce qu'Haïti n'a jamais cessé d'enseigner au monde. Haïti n'a pas seulement libéré des corps. Elle a libéré des esprits, sur deux continents. Et ça, c'est une leçon que personne ne peut effacer. Avant que l'Amérique forme ses premiers enseignants noirs, c'est Haïti qui l'a fait.
0: 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Mais ils n'ont pas effacé, non? Ou est-ce que vous avez regardé sur YouTube? Mon cher Mbral flitter sur toute plateforme qui existait. Parce que nous, Haïti, non seulement pays a une signification physique par lui, mais il signifie tout Haïti, nous pas disparaître, nous fait carré là, nous fait pas le nous, nous fait ouais que n'a fonctionné, etc. J'ai trop Auguste, en bas qu'il y a là, qu'on y a là. 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
0: 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Radio Soleil d'Haïti qu'on a coûté tant de suivre. Avec téléphone ou caméra en tout côté dans le monde. 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

Pour nous déchouquer toute mauvaise herbe. Autant de ça. 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Après que Yvon Chéri finit animé Douce Nuit, dimanche matin de 3h à 5h, Chiller Joseph a embarqué avec musique au petit réveil. Pour émission, on fait promotion tout simplement, musique évangélique là. Compas évangélique là, bien sûr. Vous voulez joindre et rejoindre nous là dans le studio, c'est 514-790-025-24-724-726. 93-42. 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

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Et même si je ne suis pas un spécialiste, même si je connais le football, moi je ne joue pas bon ici tout, les ça au niveau. On est capable de collégial, dans le cégep, et son sport m'a toujours aimé, depuis que tout petit. 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Nous connaissons à qui le match là qui commencer c'est à 9h du soir. 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Bon alors numéro 1 n'a dit c'est une grâce et en faveur que l'univers a nous, l'univers fait pour permettre à ici de retrouver d'un peu partout former équipe nationale d'Haïti puisque nous connaissons qui est à pays et puis il fait que il est capable d'entrer en Haïti mais il est entraîné à l'extérieur et puis il qualifié pour mondial. Je dis l'univers merci. D'abord, parce que déjà là, ça permet, ça fait tout le monde retourner sur l'histoire. Non? Ça fait tout le monde comprendre. Ça y est, je dis, c'est à partir de cette histoire qui formate tout le monde. Parce que c'était dans tout le monde qui était dans une situation. Pas nous, les ancêtres, mais ces premiers peuples qui étaient décidés, qui dit non, non à l'esclavage. Non. Et ils ont fait ça pour le fait qu'ils étaient sortis là-dedans. Donc, c'est certain, je ne vais pas parler d'un paquet de choses, même quand aimé, comme si drapeau bleu, blanc ou vert, comme moi toujours dis, c'est un drapeau, on ne peut pas la caïman, on ne peut pas porter la caïman. Je n'ai pas de chambre, même les techniques doivent accès à la style, je n'ai pas de style. Je suis toujours dans le drapeau noir et rouge. 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Et là, pour aller la Constitution, en 1805, je ne vais pas aller pour retourner là-dedans. Il faut nous retourner là-dedans quand même. L'étape du choix pour nous démarrer, ça permet de nous retourner là-dedans. 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Nous sommes capables de matcher à Haïti bien joué. 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Moi-même, je suis en pénalité. Je suis en la grave là, habite la Pabaye. Et je fais plusieurs fautes sur Haïti. Je crois joueur et adverse là, il était très, très, très agressif. Et malgré ça, joueur haïtien était calme, était cool, était poli. Mais si c'est si il était fait ça, j'y retourne, je n'ai pas le bail. Et peut-être que tu es capable même 4 rouges. 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
Et c'est lui frappé, je vais haïtien, haïtien tombé, la guécole sous lui, qu'on y a le fait comme si, et puis c'est je vais haïtien pour en foutre. 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En tout cas, match-là, pas bien arbitré du tout. Du tout, pas arbitré de façon équitable. Haïti était de sortir soit 2-1 ou match nul, parce que pénalité, ça a été baillé dans la carrière. De nouvelles gabailles. 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N'a pas souhaité que non seulement Haïtien a joué mieux encore mieux, bah dire pas joué bien, non seulement il n'y a pas joué mieux, mais il n'y a pas connaît comment tout pour les joueurs à venir passer de côté pour penser c'est lui, il n'y a pas le frapper, mais pour c'est comme si il n'y a pas le frapper, mais ou bien tête dans le poteau en fait. C'est ça que vous voulez pour vous. Pour armer en conséquence. Et puis, nous avons souhaité que l'entraîneur, au moins pour faire des changements à temps, pour l'absurde, mais c'est comme si, monsieur, c'est censé pas bien entraîner, pas des changements qui fait les priorités faites. Et malgré ça, l'équipe l'a fait belle présentation, pas grand rien pour me dire finalement. Contre l'équipe haïtienne, il n'a pas bien joué, qu'il n'a pas bagaille. C'est normal, au début, il faut prendre temps pour tester l'adversaire, pour appuyer, souiller, etc. Mais, ouais, nous capables de nous gagner le match-là. 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C'est la vérité, au contraire, lui permet tout le monde questionner ça et fait tout le monde rappeler, malgré tout ça, yo fait peuple ça, malgré tout ça, yo planifié que yo disparaître peuple ça, il est toujours là. Il est toujours là. Et nous capables de dire, peuple haïtien à travers les États-Unis, te répond. 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

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Excellente réussite. 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Déjà, nous bien paraître. Je n'ai pas gagné pour me faire jouer. 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Tout est possible. Alors, c'est ça que je veux pour nous. Enjoyez-nous, mais sans nous pas paniquer, sans que nous pas perdre tête nous et être tête fouette. C'est juste un jeu. C'est juste un jeu. 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Et vous comprenez, en nous aller avec les gradations, vous comprenez, nous pas besoin de faire excès, rien du tout. 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

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C'est le gars des petits souffles dans ton noir. 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
1: La FIFA demande à Haïti de changer son maillot pour la Coupe du Monde. Ils savent que c'est demain, c'est pour Jésus ou pas? Une représentation de la bataille de Vertir qui a marqué l'aboutissement de la révolution haïtienne et la proclamation de l'indépendance quelques semaines plus tard.
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2: Haïti obligé de modifier son maillot à 2 jours de la Coupe du Monde. Et oui, vous ne rêvez pas. Puisque c'est déjà catastrophique, continuons. La FIFA demande à Haïti de changer son maillot pour la Coupe du Monde à cause d'une représentation de la bataille de Vertière qui a marqué l'aboutissement de la révolution haïtienne et la proclamation de l'indépendance. Bon, pour ceux qui ne savaient pas, sur le maillot, il y a ça, des images de la révolution, un petit dessin magnifique avec écrit « L'union fait la force », la devise du pays. Et ça, visiblement, ça dérange un pays, le premier pays noir indépendant. Ça passe pas, donc Papa Trump, il a dit à la FIFA, ça on veut pas. et la FIFA, ils se sont pliés, comme d'habitude, j'ai envie de vous dire. Donc là, Haïti va retirer ce dessin et ce sera neutre en bas du maillot. Les gars, ça étonne qui ? On est sur une Coupe du Monde dirigée par le racisme. Donc vous imaginez bien que ce genre de choses, ça passe pas. Le premier pays noir indépendant qui met ça sur son maillot, ça passe pas. 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Franchement, qui est étonné ? Dans le catastrophique, on continue. Et demain, je vous referai une vidéo encore. Il y aura d'autres choses catastrophiques. Ne soyons pas étonnés.
0: 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C'est ça que fait, vous remarquez, un peu étranger. 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
1: 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Dans ce sens, je ne vais pas parler, ce n'est pas sérieux. Ce n'est pas objectif aussi. 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
4: Regardons ce qui se passe autour de nous. L'Allemagne porte pour ce mondial 2026 un maillot qui rend hommage à ses triomphes de 1990 et 2014. La France a régulièrement intégré des éléments historiques dans ses équipements. Le Mexique célèbre ses racines préhispaniques sur ses tenues depuis des années. Le Portugal joue avec des références à son empire maritime et à ses grandes découvertes. Personne n'a jamais demandé à ses équipes d'effacer leur histoire. Personne n'a jamais prétendu que les étoiles de champion du monde sur le maillot de la Squadra Azura ou des Bleus constituaient un message politique. Alors pourquoi Haïti? Pourquoi la fierté nationale haïtienne, exprimée à travers l'image d'une bataille libératrice vieille de plus de deux siècles, est-elle traitée différemment? C'est là que la décision de la FIFA cesse d'être discutable pour devenir franchement inacceptable.
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5: On retirait Vertière du maillot haïtien comme si on pouvait effacer d'un trait la première révolution noire victorieuse de l'histoire. C'était une erreur, pas technique, pas réglementaire, une erreur de fond. Parce que ce motif ne parlait pas de guerre, il parlait de dignité arrachée, de chaînes brisées et d'un peuple qui a osé dire non quand le monde entier disait que c'était impossible. On a juste prouvé une chose, que cette histoire dérange encore, que la mémoire d'Haïti libre fait peur à ceux qui aiment les récits édulcorés. Mais les grenadiers ne sont pas venus à cette Coupe du Monde pour plaire. Ils sont venus pour représenter un peuple qui n'a jamais demandé la permission d'exister. Ce maillot, même modifié, ne changera rien, parce que ce qui compte n'est pas ce qu'on a enlevé sur le tissu, c'est ce qu'on porte dans le sang. 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

0: 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C'est un conseil que tu as parlé là. 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
1: Demande à Haïti de changer son maillot pour la Coupe du Monde. En cause, une représentation de la bataille de Verti qui a marqué l'aboutissement de la révolution haïtienne et la proclamation de l'indépendance. Quelques semaines plus tard, la FIFA y voit ici un message politique. Donc, je ne comprends pas. La FIFA fait déjà la politique. Ça, quoi, y voit avec le foot, leur maillot. Mais arrêtez de fourrer la main partout. À un moment donné, arrêtez. C'est quand même l'histoire d'un pays aussi. Tout ça pour ça. Tout ça pour ça. C'est quand même l'histoire d'un pays. Mais respectez un peu les gens. Hein? La FIFA fait déjà la politique. Voilà Donald Trump que depuis quelques jours, on voit comment il fout de la merde partout. Vous ne parlez pas de ça. C'est tout ça là qui vous intéresse. Que Haïti doit changer son maillot pour la Coupe du Monde. La politique a quoi? Il voit dans le foot. Mais ça représente aussi, je veux dire, leur histoire. Je ne comprends pas pourquoi on peut leur demander de changer les maillots. C'est quoi tout ça là? Vous avez peur de quoi? Juste parce que les Haïtiens ont battu les colons ici là. C'est de ça que vous avez peur. Les Haïtiens ont battu les colons ici, nous tous on a vu. Oui, c'est à cause de ça que vous avez peur. Que la FIFA a vu un message politique. Finalement, ça devient quoi? La FIFA a
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1: 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En gros, les Haïtiens, ils ont fait un maillot pour leur équipe nationale où sur le maillot pour la FIFA, eh ben c'est des symboles qu'ils peuvent pas accepter dans la Coupe du Monde. En gros, sur le maillot, ça illustre la victoire des Haïtiens contre les forces coloniales. Et la FIFA, eux, ils réfutent les symboles, en gros, qui pourraient être liés aux religieux ou à la politique. Mais quand Harry Kane, en 2022, met le brassard « non discrimination » à la Coupe du Monde au Qatar, là, bizarrement, ils n'ont pas dit « c'est politique ». Pourquoi ? Parce que pour eux, ce brassard « non discrimination », c'est un message moral, universel, qui ne renvoie pas à des récits historiques. Mais c'est faux. « Non discrimination », quand tu entends ça, tu réfléchis à des événements déjà historiques, discrimination, dit racisme, dit plein de choses qui se passent à travers le non-discrimination. Donc, en fait, la FIFA décide ce qui est politique, c'est elle qui interprète ce qui doit être politique ou moral, universel.
0: Et c'est là, ouais, que je dis, à cette nuit, tu fais un bon travail. C'est pas toi-même, mais n'inquiète pas que mon tapis là, en 2026, ouais, ça va passer. Et c'est là, encore une fois, Haïti Kosekao était conséquent pour le bon, parce que c'est qu'on y a Haïti besoin, non? 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

0: c'est là. Que ce soit côté Haïti rivé dans la compétition, hein, message là, il passe net à travers le monde. M'attendez comment que même entraîneur haïtien lui-même, il était parlé et tout.
1: Je suis plutôt satisfait de la réaction de mon groupe. Les garçons sont motivés pleinement. Voilà, maintenant on a hâte que ça commence. Ça serait 15 heures de jour.
2: Okay.
0: Et c'est ça, des motos, même entraîneur, l'Apton. Je dis à Haïtien conséquent, nous disons courage.
3: Pour oui. On est arrivé dans un moment spécial qu'on est là pour que nous t'a réparé toutes les autres qui font ma pays là, pour nous faire une bonne élection. 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
4: C'était au nom du père Jean-Jacques Dessalines et de son fils, le peuple haïtien. 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